0: Alors, eh bien, nous allons parler du Sylvatorium de Kège. Je commence à en avoir plein le cul de ce sujet quand même, parce que
1: oui.
0: Ça fait depuis la semaine dernière que je suis. Mais je t'ai fait écouter le passage avec le handpan et la meuf un peu perchée là, c'est trop bien.
1: Trop bien.
0: Ben,
1: c'est bon pour moi, c'est quand tu veux.
0: Au Japon, il existe un mot pour désigner la tradition ancestrale des bains de forêt, Shirin-yoku. Mais la langue française, elle, ne connaît pas d'équivalent. Alors c'est l'Office national des forêts qui s'en est chargé. Il a créé et déposé le mot « Sylvatorium ». Voilà, merci beaucoup.

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1: La météo, imagine aujourd'hui, c'est rien.
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0: Au départ d'Albertville, cité olympique de la Savoie, la chaleur et le bruit appellent à se ressourcer dans la nature. Au Japon, il existe un mot pour désigner la tradition ancestrale des bains de forêt, Shirin-yoku. Mais la langue française, elle, ne connaît pas d'équivalent. Alors c'est l'Office national des forêts qui s'en est chargé. Il a créé et déposé le mot sylvatorium. Un des deux sylvatoriums de France se trouve dans le Beaufortin savoyard, perché à 1100 mètres d'altitude sur la commune de Caige. Je vous invite donc à parcourir avec moi ce sentier forestier qui appelle au lâcher-prise et à se connecter au bien-être que procure le contact avec les arbres. Notre première rencontre, c'est avec le meilleur VRP de la forêt. L'ancien maire de Caige de 2014 à 2026, à l'origine de ce projet, et il s'appelle Édouard Meunier.
1: Alors ici, vous êtes à Caige. Caige, c'est la porte du Beaufortin, qui est un territoire évidemment merveilleux, avec notamment le Beaufort et ses barrages, qui sont quand même des spécificités. Le Beaufort, parce que c'est l'appellation d'origine phare. Et puis les barrages, on le dit moins. Je ne sais pas si sur la planète, il y a...
0: Moi, la ville la plus proche.
1: Alors on est à 10 minutes d'Albertville, à 11 km, terre de forêt.
0: Un millier d'âmes à peu près à Caige
1: Oui, enfin exactement 900 habitants. Alors on se demande où ils sont. Minutes finalement de Caige.
0: Trois stations et un sylvatorium. Ce qui est à souligner, c'est que c'est le deuxième sylvatorium. Il n'y en a que deux en France. Hein. Le second se trouve dans le Puy de Dôme, sur le Mont d'Or. Pourquoi ici?
1: Alors, le Mont d'Or, c'était le premier. Parce que vous avez une forêt magnifique, la vue sur le Mont Blanc, des chalets du Beaufortin, c'est grâce aux épicéas qui poussent naturellement ici.
0: Alors, on arrive dans un espace un peu dégagé. Il y a un arbre autour du tronc duquel est d'installer une estrade et puis cette pancarte de la joue à la main, se laisser aller au contact de l'arbre, oser la caresse. Ah, c'est pour ça, on peut cheminer autour de l'arbre. Et le panneau nous dit que des chercheurs italiens ont démontré que les arbres émettaient des vibrations. Être en résonance avec un arbre apporte de la vitalité et de l'énergie à notre organisme. Cela permet de renforcer nos fonctions vitales et de faire descendre notre niveau de stress. Vous pouvez pas toucher l'arbre, mais je le fais pour vous. Et du coup, qu'est-ce qui vous a convaincu du sérieux du projet?
1: Je crois que c'est la conjonction de deux volontés. Bon, l'ONF, là, c'est qui permet toutes les méditations.
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0: Le Sylvatorium de Kej a été inauguré l'an dernier. Il a coûté environ 300 000 euros et presque rien à la...
1: Bon, un érable.
0: Contre le tronc d'un arbre.
2: Et du coup, c'est contre quel arbre que vous êtes appuyé?
1: Nous avons un érable. La forêt de Kej est très résineuse, c'est beaucoup de sapins épicéas. Et les sujets que nous... Et puis même les trembles et Molliersoulz, ça veut dire d'eau. On est dans un secteur donc, qui s'appelle déjà Molliersoulz. Et Molliersoulz, ça veut dire en patois souliers mouillés. C'est-à-dire c'est un endroit où il y a beaucoup d'eau.
2: Il y a de l'eau un peu partout. Hein.
1: Beaucoup d'eau.
2: Il y a de l'eau un peu partout. Hein. Des petits ponts là, sont installés pour franchir des passages un peu plus boueux. Oh, je viens de voir une petite grenouille qui s'est cachée sous un tronc. Et là, troisième pont. Un bain de forêt à tous les sens du terme.
3: C'est le sauvage par définition. Alors moi je suis Aurélie Brun, je suis responsable développement pour l'agence Savoie Haute-Savoie de l'ONF. Et puis ça joue ce rôle de climatisation naturelle qui est une des raisons pour lesquelles le public vient en forêt, qui est une des fonctions qui sont reconnues dans le code forestier, c'est la fonction sociale par définition. Alors moi je suis Aurélie Brun, je suis responsable développement pour l'agence Savoie Haute-Savoie de l'ONF. Et puis ça joue ce rôle de climatisation Savoie de l'ONF. Et puis ça joue ce rôle de climatisation naturelle qui est une voie de l'ONF. Et puis ça joue ce rôle de climatisation Savoie Haute-Savoie de l'ONF. Et puis

0: de l'ONF, et puis ça joue ce rôle de climatisation naturelle qui est une des raisons pour lesquelles l'ONF est mission. C'est le sauvage de l'ONF, et puis ça joue ce rôle de climatisation naturelle qui est une des raisons pour lesquelles le public vient en forêt, qui est une des fonctions qui sont reconnues dans le code forestier, c'est la fonction sociale, qui est une fonction d'accueil du public. Dès le départ, le législateur a prévu que la forêt est une composante de l'équilibre dans la vie des populations et que nous, en tant que forestiers, on doit accompagner les communes dans la prise en compte des besoins du public.
1: Vous venez me chercher dans 2 heures, je vais faire la sieste.
2: Allez.
3: Alors ici, c'est se laisser enivrer par les parfums forestiers. Et si vous êtes joueur,
4: ouvrir la bouche. Vous sentez quelle odeur, vous ?
5: L'odeur de sapin, principalement. Ouais. Puis on sent quand même les différentes odeurs entre ici, très pin, et plus bas, l'eau, où c'était beaucoup plus frais, très différent.
0: C'était important pour nous. Et...
1: Dans 2 heures, je vais faire la sieste.
2: Allez.
3: Alors ici, c'est se laisser enivrer par les parfums forestiers.
4: L'odeur, vous ?
5: L'odeur.
4: Ouvrir la bouche. Vous sentez quelle odeur, vous ?
5: L'odeur de sapin, principalement. Ouais. Puis on sent quand même les différentes odeurs entre ici, très pin, et plus bas, l'eau, où c'était beaucoup plus frais, très différent.
0: C'était important pour nous et pour pouvoir mettre en avant ces propriétés, de s'appuyer sur les concepts scientifiques qui sont aujourd'hui très bien documentés par des études internationales, même s'il y en a quelques-unes qui sont françaises, sur les bienfaits de l'exposition à la forêt. Parce qu'on oublie que les arbres et la forêt ne sont pas qu'un paysage, mais qu'ils sont des êtres vivants, en plus de former un écosystème où il se passe plein de choses, et qu'on interagit. Et voilà, nous, en tant qu'organisme public d'État, c'était important d'être dans l'émotionnel, certes, mais de pouvoir démontrer qu'on était dans une démarche scientifique. Quand vous vous promenez en forêt, quoi qu'il se passe, et que vous en soyez conscient ou non, ça va vous faire du bien, mais il y a de bonnes raisons pour ça. Voilà.
3: Alors ici, dans ce spa des parfums, on nous dit que nous sommes sur la station qui comprend le plus haut taux de limonène de toutes les stations mesurées. Alors qu'est-ce que le limonène ? Eh bien, ce sont les huiles essentielles présentes en forte odeur de citronnelle. Je sais pas si c'est psychosomatique, hein, mais j'ai l'impression que je respire mieux.
5: Ouais, ça sort de l'ésotérique, je trouve, un petit peu. Il y a un peu cet aspect ésotérique autour de la forêt, et que là, ils ont... Là, je pense qu'ils ont fait un beau boulot, et même d'amener cet aspect spa en physique, pas que en théorique, ça sort un petit peu cet aspect ésotérique, et plus pour rentrer plus dans la partie... bien-être et profiter, je trouve, un petit peu qu'il peut y avoir... Il y a un peu cette couleur, et même d'amener cet aspect spa en physique, pas que en théorique, ça sort un petit peu cet aspect ésotérique et plus de, pour rentrer plus dans la partie bien-être et profiter, et du coup se poser les questions de « Ah oui, en effet, qu'est-ce que je sens dans la forêt ? Qu'est-ce que je vois ? Je trouve que c'est... Je sens dans la forêt ? Qu'est-ce que je vois ? Je trouve que c'est... Ouais. »
3: Des endroits où on s'installe et on ralentit aussi.
5: Prendre le temps, ralentir, faire attention à ses sens. Et là, le parcours, il permet quand même de faire... Enfin, de s'inviter en tout cas à faire ça. Après, libre à chacun de le faire ou pas.
3: Bon, vous avez apprécié alors ?
6: Oui, bien sûr. Très bien. Très, très bien.
5: Qu'est-ce que je vois ?
3: Des endroits où on s'installe et on ralentit aussi.
5: Prendre le temps, ralentir, faire attention à ses sens. Et là, le parcours, il permet quand même de faire... Enfin, de s'inviter en tout cas à faire ça. Après, libre à chacun de le faire ou pas.
3: Bon, vous avez apprécié alors ?
6: Oui, bien sûr.
3: Bon, vous avez apprécié alors ?
6: Oui.
3: Bon, vous avez apprécié. Bon, vous avez apprécié alors ? Bon, vous... Bon, vous avez apprécié alors ? Bon, vous avez apprécié alors ? Bon, vous...
2: Bon, vous avez apprécié alors ?
6: Oui, bien sûr. Très bien. Très, très bien. Et
2: ce petit bain de forêt, vous vous sentez plus relaxé après qu'avant ?
6: On verra ça.
0: Ah, non, mais.
3: Allez, on va s'installer sur la vue panoramique. Panoramique. Panoramique. Voilà. Alors ici, on a un magnifique banc qui nous invite à nous asseoir. Et face à nous, décrivez-nous
7: Alors, ce qu'on voit. Face à nous, c'est-à-dire que donc sur le parcours, il y a deux bancs comme ça qui ont été installés. Donc avec deux fenêtres visuelles qui ont été créées de façon à donner une vue sur le Mont Blanc. Parce que là, le Mont Blanc, il est juste en face de nous. Bon, on ne le voit pas trop aujourd'hui, c'est beau. Le Mont Bizane, sur le domaine des saisies, mais bon, c'est pas le principal.
3: Ouais, ah non, mais le Mont Blanc, là, je pense que si j'étais un oiseau, j'y serais en quoi, 10 minutes ?
7: Oui, à vol d'oiseau, ouais, je pense. Hein. C'est pas le principal.
3: Ouais, ah non, mais le Mont Blanc, là, je pense que si j'étais un oiseau, j'y serais en quoi, 10 minutes ?
7: Oui.
3: Ouais. Ah non, mais le Mont Blanc, là, je pense que si j'étais un oiseau, j'y serais en quoi, 10 minutes ?
7: Oui, à vol d'oiseau, ouais, je pense. Hein.
3: Sur RCF, on stimule votre ouïe au cœur de la forêt de Mollier-sous-la-Haze, entre Albertville et Beaufort.
7: À vol d'oiseau, ouais, je pense. Hein.

0: Sur RCF, on stimule vos trouilles au cœur de la forêt de Mollier-sous-Laz entre Albertville et Beaufort, à 1100 mètres d'altitude. Dans le Sylvatorium de Caen. Une galerie ombragée ou cage. Une galerie ombragée où les photos de Franck Vogel sont exposées en grand format, accompagnées de textes d'Irène Frein.
1: Un premier panneau informatif là sur la première épingle qu'on croise en montant. Et il y a une magnifique photo d'un arbre qui prend toute la lumière sur lui, qui pousse sur un rocher. On se demande où est-ce qu'il trouve la terre pour enfoncer ses racines. Moi, la forêt, par Franck Vogel, avec les textes d'Irène Frein. Tout entier abandonné à la verse de la lumière et au travail souterrain des sèves, le petit pin à crochet rappelle ces moines zen qui accompagnent de leur souffle le cours fluctuant des choses. Un enseignement à l'adresse des humains, prendre conscience qu'ils ne sont, eux aussi, qu'un fragile maillon du grand tout. Un premier panneau informatif là sur la première épingle qu'on croise en montant. Et il y a une magnifique photo d'un arbre qui prend toute la lumière sur lui, qui pousse sur un rocher. On se demande où est-ce qu'il trouve la terre pour enfoncer ses racines. Moi, la forêt, par Franck Vogel, avec les textes d'Irène Frein. Tout entier abandonné à la verse de la lumière et au travail souterrain des sèves, le petit pin à crochet rappelle ces moines zen qui accompagnent de leur souffle le cours fluctuant des choses. Un enseignement à l'adresse des humains, prendre conscience qu'ils ne sont, eux aussi, qu'un fragile maillon du grand tout. Eux aussi, qu'un fragile maillon du grand tout.

0: Ces moines zen de l'Himalaya, Hélène Terrier est allée les rencontrer lors d'un trekking qui a changé sa vie. Ancienne restauratrice, Hélène est devenue sonothérapeute. Ça veut dire qu'elle utilise les sons et leurs vibrations pour apaiser, soulager et reconnecter les humains à leur propre essence. Installée à Albertville, elle organise des séances dans la forêt les jours d'été.
1: Donc j'ai mon cabinet de sonothérapie à Albertville, où je reçois surtout en individuel pour plein de choses différentes. Et puis j'aime bien aussi faire des voyages sonores. Donc ça, ça se passe plutôt en collectif. Ça permet de faire découvrir la sonothérapie. Et voilà, c'est un peu différent que quand je reçois en individuel, bien sûr.
2: Quel est l'effet du son sur nous ?
1: Y a l'effet sonore, mais aussi vibratoire. En fait, le son, c'est une vibration naturellement. Ça fait de la détente, évidemment, de la relaxation, du relâchement. Ça permet de revenir au corps. Et quand on obtient la détente du corps, c'est là qu'on a le lâcher-prise mental aussi. Donc voilà, en général, la vibration, c'est perçu différemment pour tout le monde. Ça peut passer par les oreilles, mais ça passe aussi par le corps. Tous les sens sont ouverts avec le son et les vibrations. C'est une vibration naturellement. Ça fait de la détente elle aussi. Vibration, c'est perçu différemment pour tout le monde. Ça peut passer par les oreilles, mais ça passe aussi par le corps. Tous les sens sont ouverts avec le son et les vibrations.

Et je peux aussi faire ça avec. Et dans les voyages sonores que je propose ici en forêt, en fait, les instruments, ils ouvrent une porte. Ils nous guident, ils nous aident à progressivement lâcher les pensées polluantes ou négatives. Et après, petit à petit, au fur et à mesure de l'expérience, en fait, c'est les sons de la forêt qui prennent le relais. Donc voilà, les instruments, eux, ils sont juste là au départ pour nous guider, pour nous aider. Et après, en général, l'environnement, lui, il prend le relais. Je vous

Et après, quand vous vous promenez vraiment dans la forêt, il faut réussir aussi à capter ces variations d'espace. Parce qu'en fait, tout au long du chemin, il y a vraiment ces différents sons au fur et à mesure de la balade. Essayez de capter ces nuances avec les variations d'espace. Il y a aussi beaucoup les conditions météo qui changent aussi ces sons. Hier soir, il y a eu un orage avec la pluie. Donc vous pouvez percevoir aussi des choses différentes. Qui changent aussi ces sons. Hier soir, il y a eu un orage avec la pluie. Donc vous pouvez percevoir aussi des choses différentes.

0: Ici, quel impact elle a sur vous, cette forêt? Quel effet elle a sur vous?
1: Pour moi, elle a été créée... C'est vraiment l'idée, c'est l'essence, et de revenir à soi. Donc ouais, pour moi, c'est ça.
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4: Dès le départ, la commune de Caige a voulu que tous les habitants s'emparent de ce sylvatorium. Quelles que soient leurs conditions physiques, le début du parcours est accessible aux personnes à mobilité réduite, ou quel que soit leur âge. C'est pourquoi elle a fait appel aux associations locales, dont Naturellement Enfants, qui gèrent le club nature des enfants du Beaufortin. Pendant que les adultes méditent et se détendent, les plus jeunes peuvent explorer la forêt grâce à un parcours sensoriel imaginé et créé par Émilie Lepage.
0: Donc vous êtes la présidente de Naturellement Enfants, c'est ça?
5: Alors, pas tout à fait. Je suis la fondatrice, mais on a créé pendant 3 ans un club nature auprès des enfants du Beaufortin, où on partage énormément de moments nature avec les enfants. Donc on pouvait leur proposer des activités
6: nues. Des yeux.
5: Chissent un petit peu l'offre de l'ONF pour intégrer les enfants.
6: Petit écureuil continue, les yeux fermés, de ressentir la nature en éveillant ses sens de l'ouïe et du toucher.
5: J'ai eu envie à ce moment-là, c'était ma première création de parcours ludique et sensoriel, de créer toute une histoire au fil de la balade avec des activités.
6: Les yeux fermés, de ressentir la nature en éveillant ses sens de l'ouïe et du toucher.
5: J'ai eu envie à ce moment-là, c'était ma première création de parcours ludique et sensoriel, de créer toute une histoire au fil de la balade avec des activités pour se mettre dans la peau de la forêt et des animaux. Voilà, donc c'est un petit écureuil qui raconte tout ce qui vit en forêt aux différentes saisons. Et à chaque point de station, il y a une partie de l'histoire qui amène du coup à une activité que les enfants ou les enfants avec leurs parents peuvent découvrir pour vraiment se mettre dans la peau des animaux de la forêt.
6: As-tu reconnu ce chant?
0: Alors là, on arrive sur une première station, c'est ça, Émilie?
5: Alors oui, c'est là.
6: As-tu reconnu ce chant?
0: Alors là, on arrive sur une première station, c'est ça, Émilie?
5: Alors oui, c'est la deuxième, c'est là. Donc la première station, c'était le début de l'histoire avec du coup une petite collecte d'éléments naturels. Et là, nous arrivons donc sur la deuxième station. L'activité proposée, c'est donc un parcours pieds nus. Donc c'est vraiment un parcours pieds nus naturel qui n'a pas été créé avec plusieurs éléments qu'on a ramenés. C'est un tapis de brindilles, d'aiguilles de sapin au sol. Voilà, donc c'est très doux, qui fait donc le tour d'un arbre, d'un bel épicéa.
0: Vous voulez qu'on enlève les baskets?
5: On peut.
0: Eh ben allez.
5: Alors c'est parti. C'est un tapis. Fondatrice. Avec des activités pour se mettre dans la peau de la forêt et des animaux. Qui amène du coup à une activité que les enfants ou les enfants avec leurs parents peuvent découvrir pour vraiment... C'est un tapis de brindilles, d'aiguilles de sapin au sol. Voilà, donc c'est très doux, qui fait donc le tour. Il y a un tapis de brindilles, d'aiguilles de sapin au sol. Voilà, donc c'est très doux, qui fait donc le tour d'un arbre, d'un bel épicéa.
0: Vous voulez qu'on enlève les baskets?
5: On peut.
0: Eh ben allez. Alors c'est parti. Déjà, moi, je repère les embûches. Il y a quand même des pommes de pin sur lesquelles j'ai pas du tout envie de marcher.
5: Alors, quand les pommes de pin sont fermées, c'est très doux et ça fait pas mal aux pieds.
0: Bah, je confirme, je me suis pas piquée encore.
5: plus on grandit, voilà, on prend de large. Et moins on est connecté à cette nature et moins on a appris depuis tout petit à y être, et plus on va avoir ces craintes.
0: Vous le constatez sur eux, ouais.
5: Oui, alors la première chose vraiment que je constate, c'est l'enthousiasme des enfants. Et après, on voit aussi vraiment voilà, toutes ces compétences qui vont se développer en groupe, notamment hein, l'entraide, la coopération, la confiance en soi et l'estime de soi aussi. On continue ?
7: On continue, allez. On remet nos chaussures ou on continue pieds nus ?
0: Allez, on remet les chaussures. Là, Émilie, vous êtes là pour nous expliquer comment faut faire, mais si on vient tout seul...
5: C'est l'enthousiasme des enfants. Et après, on voit aussi vraiment voilà, toutes ces compétences qui vont se développer en groupe, notamment hein, l'entraide, la coopération. Et on voit aussi vraiment voilà, toutes ces compétences qui vont se développer en groupe, notamment hein, l'entraide, la coopération, la confiance.
7: Chaussures ou on continue pieds nus ?
0: Allez, on va nous expliquer comment faut faire, mais si on vient tout seul, si moi je reviens avec mes enfants.
5: Au début du parcours, il y a un QR code qui nous amène sur une page où l'on retrouve justement tous les audios. Donc on va déclencher une page où l'on retrouve justement une page où l'on retrouve justement tous les audios. Donc on va déclencher un QR code qui nous amène sur une page où l'on retrouve justement tous les audios. Donc on va déclencher sur chaque station le bon audio. On va avoir l'histoire et puis donc cette histoire elle nous amène à une activité en lien et cette activité est aussi expliquée dans l'audio.
0: Émilie, vous sortez un miroir là.
5: Exactement. Je vais vous faire essayer une autre activité. Donc là, on est sur l'observation baladée.
8: Waouh ! Ah, c'est marrant parce qu'on croise des branches, on dirait qu'on va les frôler, mais oui. Pas du tout.
5: Alors, ça peut également être un bon moyen d'observer Émilie.

0: à l'hiver quand il y a moins de feuilles sous les arbres.
1: On dirait qu'on va les fouetter.
0: Alors ça peut également être un bon moyen d'observer les nids à l'hiver quand il y a moins de feuilles sous les arbres, de voir des fois quelques oiseaux, pour les plus chanceux des écureuils également.
1: J'ai bien cru rentrer en collision avec un petit feuillu, j'ai eu peur.
2: Quel est l'endroit dans cette forêt que vous préférez ?
0: Donc mon endroit préféré, il est sur le parcours hein, de la balade, là où l'on retrouve deux...
2: Quel est l'endroit dans cette forêt que vous préférez ?
0: Donc mon endroit préféré, il est sur le parcours hein, de la balade, là où l'on retrouve deux sièges. Et puis aussi ce grand épicéa avec une estrade tout autour pour pouvoir mieux l'observer. C'est un lieu en fait où je suis déjà venue plusieurs fois danser grâce à une compagnie de danse qui a proposé un stage hein, qui s'appelle la compagnie Pernette. Ça a été pour moi encore plus extraordinaire. Ouais. Être en nature, pouvoir danser avec les éléments naturels, danser avec les arbres, je trouve que ça permet d'éveiller encore plus ses sens. Et voilà, et donc ce tapis de mousse au sol où l'on peut danser pieds nus. Voilà, et donc du coup, oui, le toucher de tous ces éléments-là, mais j'aime beaucoup aussi le son, le chant des oiseaux et le son des petits ruisseaux qu'on peut traverser tout au long de cette balade. C'est là qu'on peut ressentir quand même beaucoup de gratitude envers notre terre, envers la nature. Et c'est ces moments-là, je trouve qu'on a beaucoup de mal à ressentir quand on est pris dans la société, à courir partout, voilà, ce sont vraiment des moments hein, qui nous ressourcent. Et je pense que c'est pour tout le monde pareil, vraiment.
2: Et c'est d'une simplicité
0: quand on est pris dans la société, à courir partout, voilà, ce sont vraiment des moments hein, qui nous ressourcent. Et je pense que c'est pour tout le monde pareil, vraiment.
2: Et c'est d'une simplicité.
0: Oui, la nature a encore beaucoup à nous apprendre.
2: Voilà pour cette balade de l'été au Sylvatorium de Caige, à découvrir en autonomie ici en Savoie ou dans la forêt la plus proche de chez vous pour ressentir ses bienfaits sur le corps et l'esprit. L'ONF a également conçu une application clé de forêt, clé au pluriel, pour enrichir ses connaissances sur la faune et la flore que vous rencontrerez peut-être et qui sait, donner un nom au prochain feuillu que vous prendrez dans vos bras.

0: Je viens de voir une petite grenouille qui s'est cachée sous un tronc.
1: Nous, en tant qu'organisme public d'État, c'était important de montrer qu'on était dans une démarche scientifique.
0: Des passages un peu plus boueux. Des passages un peu plus boueux. Oh, je viens de voir une petite grenouille.
2: Au Japon, il existe un mot. Elle ne connaît pas d'équivalent. Alors c'est l'officier. Alors c'est l'officier. Alors c'est l'Office national des forêts qui s'en est chargé. Il a créé et déposé le mot sylvatorium.
3: Bien sûr, qui s'est développé à partir des années. Et puis le tour.

0: C'est quoi un sylvatorium? C'est quoi un sylvatorium? Parce que j'avoue que je savais plus le territoire. Et développer ce fameux tourisme 4 saisons. Et là, c'est un.
1: Mieux l'observer. C'est un lieu en fait où je suis déjà venue.
0: Alors ici, vous êtes à Kej.
1: Avec une estrade tout autour pour pouvoir mieux l'observer. C'est un lieu en fait où je suis déjà venue plusieurs fois danser grâce à une compagnie de danse qui a proposé un stage hein, qui s'appelle la compagnie Pernette. Ça a été pour moi encore plus extraordinaire. Ouais. Être en.
2: On se demande où est-ce qu'il trouve la terre pour enfoncer ça.
0: Quand même.
2: Et qu'on interagit.
1: Vous avez apprécié alors ?
3: Si, oui. Bah.
2: Avec le et confortable. Ici, c'est vraiment l'idée.
1: Tout autour pour pouvoir mieux l'observer. C'est un lieu en fait où je suis déjà venue plusieurs fois danser.
2: Là, je pense que si j'étais un oiseau, j'y serais en quoi ? On stimule votre.

0: On stimule vos trouilles au cœur de la forêt mètres d'altitude dans le Sylvatorium de Caige, une galerie ombragée
1: particulière. Puis je me disais quand même, c'était un investissement qui est pas loin de 300 000 euros, donc dépenser de l'argent pour faire venir les bobos parisiens, excusez-moi l'expression, mais bon, je suis pas sûr que les gens d'ici apprécient vraiment. En disant nous, la forêt, ça fait longtemps que on la connaît, on sait l'exploiter, toute l'architecture des chalets.
0: De naturellement enfant, c'est ça?
2: Alors, pas tout à fait. Je suis la fondatrice. Donc, c'est vraiment un...
0: Quel est l'endroit dans cette forêt?
2: À ce moment-là, je trouve qu'on a beaucoup de mal à ressentir quand on est pris dans la société.
1: Donc, on a trois stations.
2: C'est quand je vous promets.
0: Départ d'Albertville, cité olympique de la Savoie. La chaleur et le bruit appellent à se ressourcer. Ça, Émilie?
2: Alors,
0: voilà pour cette balade de l'été au Sylvatorium de Caige, à découvrir en autonomie ici en Savoie ou dans la forêt la plus proche de chez vous pour ressentir ses bienfaits sur le corps et l'esprit. L'ONF a également conçu une application. Voilà pour cette balade de l'été au Sylvatorium de Caige, à découvrir en autonomie ici en Savoie ou dans la forêt la plus proche de chez elle. Donnez un nom au prochain feuillu que vous clés au pluriel pour enrichir ses connaissances sur la faune et la flore que vous rencontrerez peut-être. Et qui sait, donnez un nom au prochain feuillu que vous ferez pour enrichir ses connaissances sur la faune et la flore que vous rencontrerez peut-être. Et qui sait.

0: passe plein de choses et qu'on interagit. Et qu'on interagit. Et qu'on interagit. Et qu'on interagit. Et qu'on interagit. Et qu'on interagit. Et qu'on interagit. Et qu'on interagit. Et qu'on interagit. Et qu'on interagit. Et voilà, nous, en tant qu'organisme public,
1: attiré sur le plan économique à la fois par les villes d'Albertville.

0: En tant que maire, enfin ancien maire, j'ai souvent l'origine.
1: Notre première rencontre, c'est
0: propre du Beaufortin, évidemment,
1: sur la forêt.
0: De façon originale, perturbe. Et donc, on était content de mettre en valeur cette forêt de façon originale.
2: Temps ralenti.

0: écureuils continuent
1: de créer pendant 3 ans un
0: sens.
1: À ce moment-là, hein, c'était peau de la forêt et des animaux. Voilà. Donc...
2: La balade de l'été.
3: Pendant que les adultes méditoriels.
4: Vous êtes la présidente de Naturellement Enfant, c'est ça?
1: Alors, pas tout à fait. Je suis la fondatrice, mais on a créé pendant 3 ans un club nature auprès des enfants du Beaufortin, où on partage énormément de moments nature avec les enfants. Donc, on

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1: De la chanson française, une émission 100% francophone avec Jacques Brel et Ne me quitte pas. Bonjour à toutes et à tous et bienvenue dans ce

Bonjour à toutes et à tous et bienvenue dans ce numéro hors série de Pop Collection. Je vous propose d'y retrouver aujourd'hui quelques grands incontournables de la chanson française. Une émission 100% francophone avec Jacques Brel et Ne me quitte pas, Boris Vian et le déserteur, Bourville et la tendresse, Claude Nougaro qui nous emmènera dans sa ville à Toulouse. Et tout de suite on démarre avec Charles Trenet et La mer dans Pop Collection. La mer dans Pop Collection.

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Toulouse, publié initialement sous le titre « Oh, Toulouse », est une célèbre chanson de Claude Noir.

La tendresse est une chanson française dont le texte a été écrit par Noël Roux et la musique comprend de tendresse. Le déserteur est une

0: écrite et composée.
1: Ne me quitte pas.
0: Ne me quitte pas est une chanson emblématique de l'œuvre de Jacques Brel sur la rupture amoureuse, écrite et composée avec son pianiste Gérard Joannest, enregistrée par Brel en 1900.

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1: Ne me quitte pas est une chanson emblématique de l'œuvre de Jacques Brel sur la rupture amoureuse, écrite et composée avec son pianiste Gérard Joannest, enregistrée par Brel en 1959. Elle est écrite dans le bistrot au rêve, après la séparation de Jacques Brel et de sa maîtresse, Suzanne Gabriello, dont il était amoureux depuis 1955, mais qui mit fin à leur relation, Brel refusant de quitter sa femme et ses trois enfants.
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1: Elle est co-composée donc avec son pianiste et accompagnateur de concert, Gérard Joannest, bien que celui-ci n'en ait femme et ses trois enfants.
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1: Elle est co-composée donc avec son pianiste et accompagnateur de concert, Gérard Joannest, bien que celui-ci n'en ait jamais, hélas, été crédité, n'étant à l'époque pas encore inscrit à la SACEM. Elle est ensuite arrangée par François Robert, mais Brel la destine à une interprète féminine, Simone Langlois, qu'il enregistre en janvier 1959 sur un 45 tours 4 titres. C'est donc elle, la première, à enregistrer ce titre.
2: 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Titre. Ne...

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1: C'est le 11 septembre de la même année. C'est le 11 septembre de la même année en 1950.
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1: C'est le 11 septembre de la même année en 1959 que Jacques Brel l'enregistre lui-même. Il faut savoir que deux ans plus tard, il en a aussi enregistré une version en néerlandais intitulée Laat me niet alleen.
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1: Le titre reste un des morceaux les plus connus, les plus repris aussi de Jacques Brel. Sept ans après la

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1: Le titre reste un des morceaux les plus connus, les plus repris aussi de Jacques Brel. 7 ans après la création du titre, lors d'un entretien radiophonique, ce dernier affirme que cette chanson n'est pas une chanson d'amour, contrairement à la perception commune que le public s'en fait, mais, je cite, « un hymne à la lâcheté des hommes. C'est jusqu'où un homme peut s'humilier. Je sais qu'évidemment, ça peut faire plaisir aux femmes qui en déduisent assez rapidement, semble-t-il, que c'est une chanson d'amour et ça les réconforte, et je comprends bien ça. » Fin de citation. Il finit quand même par trancher, et là je le cite à nouveau, c'est l'histoire d'un con et d'un raté, ça n'a rien à voir avec une femme. Là, vraiment, c'est la vraie fin de citation de Jacques Brel. Édith Piaf disait de cette chanson, un homme ne devrait pas chanter des trucs comme ça. Dans sa biographie Grand Jacques, le roman de Jacques Brel, l'auteur Marc Robin cite 2 auteurs qui ont pu influencer Jacques Brel pour l'image du chien. Dostoïevski, dans sa nouvelle La Douce, où il dit « Je ne te demanderai rien, rien de plus, ne me réponds rien, ne fais pas attention à moi, laisse-moi seulement te regarder de mon coin, fais de moi ta chose, ton chien ». Ou encore un poème de Garcia Lorca, « Si tu es mon trésor caché, si tu es ma croix et mon chagrin mouillé, si je suis le chien de ta seigneurie », fin de citation. Chacun l'interprétera comme il l'entend. En tout cas, cette chanson reste une des magnifiques œuvres de Jacques Brel et on ne se lasse pas de l'écouter.
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1: Et on ne se lasse pas de l'écouter.
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0: Le déserteur est une...
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0: que grands incontournables de la chanson française. Barbeau enregistre la chanson avec René Lebas. Et puis... à la fin de l'année 1940, faire un chant d'amour et non un chant de rancune, pour reprendre...

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0: Chanson paraît, je vous l'ai dit, en avril 67. Et... Comme je vous le disais, énormément.
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0: Un des conseillers municipaux de la Seine avait été choqué par le passage à la radio de cette chanson et avait demandé qu'elle de la première version.
3: Non, je ne veux pas la fête.
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0: Biographie, Grand Jacques, le roman de Jacques Brel, l'auteur Marc Robert.
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avec Alphaville et le mythique Forever Young. C'est le dénominateur commun à lequel je vous propose de revenir. Bonjour à toutes.

Toutes et à tous, ravi de vous retrouver pour ce nouveau numéro hors série de Pop Collection, une émission dans laquelle je vous propose de revenir sur 5 tubes des années 80. C'est le dénominateur commun à Rod Stewart avec Baby Jane, Indochine et L'Aventurier, Prince avec Purple Rain,

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1: Et on s'intéresse ici à un hymne véritable des années 80, L'Aventurier, ce titre d'Indochine que vous connaissez forcément. Il est paru sur l'album éponyme, donc l'album qui s'appelle aussi L'Aventurier en 1982 et en single.

Quand on parle de chanteur anglais, ce n'est pas forcément à lui que l'on pense en premier. Pourtant, Rod Stewart nous a offert quelques tubes, et notamment le fameux Baby Jane, qui nous intéresse ici. C'est une chanson de rupture, Baby Jane, Baby Jane étant le surnom

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0: dans laquelle je vous propose de revenir sur 5 tubes des années 80 in French, please, sous le titre Jeune à jamais, forcément. Par des publicitaires.
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0: Cet album, c'était le 5 février. Initialement composé dans une version minimaliste par Martin Gore sur un harmonium, la Enjoy the silence. First Avenue, ce fut la première performance. Parce qu'il affaiblissait l'impact émotionnel.
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0: De Jarawak, prisonnière du sultan de Jarawak, terreur à la manie. 99, une série d'animations. Quelques tubes et notamment le fameux Baby qui a commencé à faire de la musique.

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1: Bonjour à toutes et à tous et bienvenue dans cet épisode de Pop Collection, un épisode hors série dans lequel on va s'intéresser à quelques-uns des titres qui ont façonné l'histoire du rock. On écoutera Kiss, I Was Made for Loving You, David Bowie avec The Man.

0: S'intéresser à quelques-uns des titres qui ont façonné l'histoire du rock. On...
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0: Bonjour à toutes et à tous et bienvenue dans cet épisode de Pop Collection, un épisode hors série dans lequel on va. Bonjour à toutes et à tous et bienvenue dans cet épisode. Satisfaction. Nous sommes en avant. Eye of the Tiger, The Kinks avec You Sold the World. On écoutera Kiss, I Was Made for Loving You, David Bowie avec The Man Who Sold the World, Survivor, la bande originale de Rocky, Eye of the Tiger, The Kinks avec You Really Got Me, et on commence avec les incontournables Rolling Stones et le tout aussi incontournable Satisfaction. Stones et le tout aussi incontournable Satisfaction.

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1: You Really Got Me est une chanson des Kinks révolutionnaire.

Et si ces quelques notes vous semblent familières, c'est normal, vous les avez forcément déjà entendues. Il s'agit de l'introduction du titre « I was made for loving you », littéralement « J'ai été fait pour t'aimer ». C'est la chanson la plus connue du groupe de hard rock américain Kiss, originellement enregistrée sur leur album « Dynasty », sorti en 1979.

0: aussi incontournable, Satisfaction. Satisfaction. Satisfaction.
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0: Nous sommes en avril.

0: C'est incontournable, Satisfaction. Satisfaction.
1: Nous sommes en avril 1965. Keith Richards dort profond.

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0: On écoutera Kiss, I Was Made for Loving You, David Bowie avec The Man Who Sold the World, Survivor, la bande originale de Rocky, Eye of the Tiger, The Kinks avec You Really Got Me, et on commence avec les incontournables Rolling Stones et le tout aussi incontournable Satisfaction. Aussi incontournable Satisfaction. Nous sommes en avril 1965. Keith Richards dort profond. La section de cuivre de Dancing in the Street, il s'accuse lui-même de plagiat. Et puis finalement,
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0: J'ai peut-être joué sur la deuxième. Au studio IBC à Londres, le 4 juillet, sous la houlette du producteur Shel Talmy. Une rumeur persistante veut que ce soit Jimmy Page lui-même et non Dave Davis qui interprète. Jouer sur la deuxième prise, mais c'est la. Il n'était pas nécessaire de rimer parfois. Dans les paroles de la chanson qui sont pour le moins difficiles. De leur premier single de l'album. Il faut. Un titre qui.

grand tube des années 90 avec Loveful et penser un des plus grands tubes des années 90, Oasis et Wonderwall.

0: Bonjour à toutes, bonjour à toutes, bonjour à tous et bienvenue dans ce nouvel épisode hors série de Pop Collection.
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0: Bonjour à toutes, bonjour à tous et bienvenue dans ce nouvel épisode hors série de Pop Collection, un hors série entièrement consacré à des tubes des années 90. On redécouvrira sous un

Notre jour, le Under the Bridge des Red Hot Chili Peppers. On se régalera avec Joan Osborne et son titre One of Us. Fool's Garden également dans cette émission et le mythique Lemon Tree. Les Cardigans aussi avec Love Fool. Et tout de suite, pour commencer, un des plus grands tubes des années 90, Oasis et Wonderwall.

0: Wonderwall est une chanson du groupe Oasis sortie en 1995 sur l'album What the
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0: Un titre qui reste le plus grand succès du groupe The Cardigans, le morceau Love Fool, un groupe qui s'est formé en Suède.

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1: Un titre qui reste le plus grand.

0: série entièrement consacrée à des tubes des années 90. On redécouvrira sous un autre jour le Under the Bridge des Red Wall, mais ce film est resté peu connu du grand public. Le nom de cette chanson.
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0: a retenu son attention dès l'apparition du titre. Chérie, Peter Svensson a joué la chanson pour la première fois à ses acolytes. Il avait déjà en tête le début du refrain. Devint un succès majeur l'année suivante. Mot correspondait bien à la mélodie qu'il jouait sur son qui a été à de nombreuses reprises utilisé. And all the prophets, est-ce que vous voudriez voir le visage de Dieu si le voir signifiait. En tout cas, je laisse la place groupe compose la musique de la chanson. Et un immense succès auprès des critiques.

0: Caroline.
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2: Bonjour à toutes et à tous et bienvenue dans ce nouveau numéro hors série de Pop Collection, un numéro dans lequel on va s'intéresser à quelques grands classiques liés au rap francophone. On écoutera Aurel San avec La Quête, Big Flo et Oli avec Dommage, Calogero et Passy dans Face à la mer, NTM avec Laisse pas traîner ton fils. Et tout de suite, on commence avec un des premiers gros tubes du rap français, MC Solar et Caroline. Tube du rap français, MC Solar et Caroline. Et gros tube du rap français, MC Solar et Caroline.

0: réputé, Leslie Rhodes. Et... La haine d'un être. Donc sorti album en tout. De toute façon, il n'y a plus de bout.
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2: Dommage est un single du duo de rap français Big Flo et Oli, un titre sorti en septembre 2017, issu de leur deuxième album intitulé La Vraie Vie. La chanson est composée par Big Flo et Oli.
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2: Lorsque Orelsan sort La Quête en janvier 2022, il n'a plus rien à prouver. La Quête est le troisième single de son quatrième album, Civilisation, et la France entière connaît déjà

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0: Nous sommes en 1998, déjà un groupe de rap confirmé. NTM explose les ventes avec la sortie de son album Suprême NTM. À l'opposé des lieux communs, trop souvent répétés, le rap est toujours là pour être un observateur, et NTM sur cet album, en tout cas, est vraiment dans cette position-là. Un album explosif que le crew de Saint-Denis installe durablement dans l'histoire du rap français et plus largement de la musique française, avec notamment le titre auquel on va s'intéresser, Laisse pas traîner ton fils, donc sorti la même année que cet album en 1998, en single aussi, une chanson qui évoque le manque d'amour d'une jeunesse privée de repères. Dès le second couplet qui évoque les relations père-fils, on saisit la teneur autobiographique du récit, surtout pour Joey Starr qui a eu une enfance plutôt difficile avec son papa. Il cite même dans cette chanson les propos méprisants de son paternel. Le texte place haut l'idée que renforcer les liens familiaux est un des remèdes à la violence sociale et même à la violence tout court. Une mélodie plaintive, portée par une voix féminine, s'échappe du beat et surplombe un flow impeccable à la rythmique implacable. Un ray de lumière vient éclairer ce propos sombre et grave.
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0: Laisse pas traîner ton fils et laisse pas traîner ton fils et laisse pas traîner ton fils est une chanson.

son, une musique conçue par Sully Beeswax avec la chanteuse Angie au cœur. Production directement inspirée de ce que faisait à l'époque Mobb Deep aux USA. Sully Beeswax utilise également cette production pour le titre « Pourquoi » de Busta Flex sur son premier album. Mais c'est bien sûr et indubitablement ce titre qui va rester dans l'histoire parmi les meilleures ventes d'NTM, parmi les meilleures ventes de rap français de tous les temps. Un morceau conscient, un morceau lourd de sens dont la portée peut encore résonner aujourd'hui et que je vous invite à écouter attentivement tout de suite.

0: et que je vous mens tout de suite.
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1: Dommage est un single du duo de rap français Big Flo et Oli, un titre sorti en septembre 2017, issu de leur deuxième album intitulé La Vraie Vie. La chanson est composée par Big Flo et Oli, ainsi que par le chanteur belge Stromae. Dommage parle de quatre personnages ayant chacun un couplet sur leur histoire personnelle. Le premier, chanté par Big Flo, parle de Louis, ce jeune homme qui prend son bus, timide, qui n'ose pas avouer son amour à une femme qu'il croise tous les jours avant de ne plus jamais la revoir. Le second, chanté par Oli, raconte l'histoire de Yasmine, une femme qui avait pour rêve de devenir chanteuse, mais qui, n'étant pas encouragée par sa famille, a fini par travailler à l'usine. Le troisième couplet, chanté par Big Flo, est sur Diego, qui préfère rester chez lui au lieu d'aller en soirée et de trouver l'amour de sa vie. Et le quatrième, chanté par Oli, évoque Pauline, une femme battue par son mari, qui n'ose pas casser son couple et qui finit par mourir sous ses coups. La chanson regroupe ces quatre personnages par cette phrase qu'on pourrait qualifier de morale de la chanson et qu'on entend en fin de titre. Vaut mieux vivre avec des remords qu'avec des regrets, répété comme un mantra quatre fois à la fin du morceau.
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0: Diego est affalé.
1: Le clip vidéo a eu énormément de succès. En moins de 24 heures, il a franchi le million de vues sur YouTube, ce qui représente un record pour les deux rappeurs toulousains. Il devient même numéro 1 des tendances en France. Fin octobre 2017, l'année de la sortie, la chanson est devenue la vidéo la plus vue de leur chaîne YouTube. Et le single, 3 mois après sa sortie, a été certifié single de platine. Il a été 4e tout de même en France. Il s'est également très bien classé en Belgique et en Suisse. Et depuis juin 2018, la vidéo s'est classée dans le top 35 des vidéos musicales francophones ayant été le plus visionné sur YouTube.
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1: dommage a été lors de dommage a... vidéo musicale francophone ayant été le plus visionné sur YouTube.
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1: Dommage a été lors de la 33e cérémonie des Victoires de la musique en 2018 récompensé. De la victoire de la chanson originale de l'année. Elle a été interprétée sur scène avec une chorale repérée sur internet par les deux rappeurs. Une bien belle histoire et une chanson qui a marqué les esprits que je vous propose d'écouter tout de suite.

Suite. T'es tout de suite. T'es tout de suite. Écoutez tout de suite. On passe d'écouter tout de suite. Tout de suite.

0: La chanson regroupe ces quatre personnages par cette phrase qu'on pourrait qualifier de morale de la chanson et qu'on entend. La vidéo la plus vue de leur chaîne YouTube et le single, 3 mois après sa sortie, a été certifié single de platine. Il a été... Le clip vidéo a eu énormément de succès. Le clip vidéo a eu énormément de succès.
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0: Dommage a été lors de la.
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0: Dommage. Je propose d'écouter tout de suite.

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1: Bonjour à toutes et à tous et bienvenue dans les MC Solar et Caroline. MC Solar. YouTube du rap français, MC Solar et Caroline. Français, MC Solar et Caroline. MC Solar et Caroline. Et Caroline. YouTube du rap français, MC Solar et Caroline. MC Solar et Caroline.

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3: Dommage est un single. Louis. Dommage est un single du duo.
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0: lorsque Aurel San sort La Quête en janvier. Lié au rap francophone. On écoutera Aurel San avec La Quête, Big Flo et Oli, de la réussite du premier single de MC Solar. 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France plutôt difficile avec son papa. Ça largue, donc j'ai dû renoncer. Une chanson qui évoque le manque d'amour.
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0: Et quand tu es sur ta serviette face à la mer sur la plage. Lycée Phil Calogero se tourne vers Passy qui accepte immédiatement la proposition de collaboration. Phrase qu'on pourrait qualifier de morale de la chanson. On a tous dit assez dommage, c'était. Record pour les deux rappeurs toulousains, il devient même numéro 1 des tendances en. Alors, c'est dommage, c'était. De la musique, il est très connu. À 16 ans, j'étais pressé de voir le reste. Atypique et sa sincérité, il avait su élargir cette audience. Utilisation après celui de Jour Meilleur ou encore.

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1: Bonjour à toutes, bonjour à tous et bienvenue dans ce nouveau numéro hors série de Pop Collection, une émission consacrée, et ce sera d'ailleurs la deuxième de cette série de hors série, consacrée à quelques incontournables de la chanson française. On écoutera Edith Piaf avec L'hymne à l'amour, Renaud avec Mistral gagnant, Nino Ferrer et le Sud, Charles Aznavour avec La Bohème, et tout de suite on commence avec un morceau de Georges Brassens, le titre Je me suis fait tout. Je me suis fait tout petit. Georges Brassens, le titre « Je me suis fait tout petit ».

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1: Enregistre son album. Dernier et plus grand succès du chanteur, Rain Legs, un album de studio.

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1: Vous avez certainement reconnu dès ses premières notes.
2: Les Mistral.

un grand classique parmi les grands classiques à la fois d'Edith Piaf et de la chanson française. L'hymne à l'amour est une chanson sortie en 1950 dont les paroles ont été écrites bien sûr par Edith Piaf et la musique par sa fidèle de toujours Marguerite Monnot.